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2: Bonjour à tous. Les obsèques de Liana se sont déroulées hier après-midi à Fleurance, dans le Gers, en présence de nombreux proches et habitants venus rendre hommage à la collégienne de 11 ans, dont le corps avait été retrouvé dans un silo une semaine après sa disparition. Une cérémonie au cours de laquelle se sont relayées musique, lâchers de ballons et de colombes. Les anonymes ont ensuite quitté les lieux. L'inhumation s'est déroulée dans l'intimité familiale. Bernadette Chirac, ancienne première dame décédée à 93 ans, a été inhumée hier après-midi à Paris en présence de plusieurs personnalités du monde politique et du spectacle. Un hommage lui sera également rendu demain en Corrèze. Le parquet de Valence a requis le renvoi de 11 personnes devant la justice pour l'homicide de Thomas, un adolescent de 16 ans poignardé dans des circonstances confuses lors d'un bal à Crépol dans la Drôme en novembre 2023. 14 hommes, dont certains étaient mineurs au moment des faits, ont été mis en examen pour homicide volontaire et tentative d'homicide volontaire en bande organisée. Tous nient avoir porté le coup mortel. La Cour de cassation a annulé la requalification des faits en violence pour le policier auteur du tir ayant tué Naël Merzouk en juin 2023 après un refus d'obtempérer. Une décision qui rouvre la voie à un possible procès pour meurtre de ce dernier. Ce décès avait entraîné plusieurs jours de violences urbaines à travers le pays. Un vaste réseau de blanchiment d'argent lié au trafic de drogue entre la France, la Belgique et la Mauritanie a été démantelé au début du mois. 15 personnes ont été interpellées, 50 kilos de cocaïne et près de 8 millions d'euros d'avoirs ont été saisis lors d'une opération menée par les autorités. L'enquête avait été ouverte en 2025 après des rendez-vous de trafiquants girondins repérés en gare de Bordeaux avec des collecteurs de nationalité mauritanienne. Plus de 3 mois après le début de la guerre au Moyen-Orient, Washington et Téhéran semblent enfin prêts à s'accorder. Le chef de la diplomatie iranienne a indiqué hier soir que le protocole d'accord serait signé à distance une fois finalisé. Et coup d'œil à la Coupe du Monde de football, les États-Unis ont dominé d'entrée le Paraguay ce matin avec un premier but marqué dès la 7e minute. Score final 4 buts à 1.
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2: Bonjour à tous. Les obsèques de Liana se sont déroulées hier après-midi à Fleurance, dans le Gers, en présence de nombreux proches et habitants venus rendre hommage à la collégienne de 11 ans, dont le corps avait été retrouvé dans un silo une semaine après sa disparition. Une cérémonie au cours de laquelle se sont relayées musique, lâchers de ballons et de colombes. Les anonymes ont ensuite quitté les lieux. L'inhumation s'est déroulée dans l'intimité familiale. Bernadette Chirac, ancienne première dame décédée à 93 ans, a été inhumée hier après-midi à Paris en présence de plusieurs personnalités du monde politique et du spectacle. Un hommage lui sera également rendu demain en Corrèze. Le parquet de Valence a requis le renvoi de 11 personnes devant la justice pour l'homicide de Thomas, un adolescent de 16 ans poignardé dans des circonstances confuses lors d'un bal à Crépol dans la Drôme en novembre 2023. 14 hommes, dont certains étaient mineurs au moment des faits, ont été mis en examen pour homicide volontaire et tentative d'homicide volontaire en bande organisée. Tous nient avoir porté le coup mortel. La Cour de cassation a annulé la requalification des faits en violence pour le policier auteur du tir ayant tué Naël Merzouk en juin 2023 après un refus d'obtempérer. Une décision qui rouvre la voie à un possible procès pour meurtre de ce dernier. Ce décès avait entraîné plusieurs jours de violences urbaines à travers le pays. Un vaste réseau de blanchiment d'argent lié au trafic de drogue entre la France, la Belgique et la Mauritanie a été démantelé au début du mois. 15 personnes ont été interpellées, 50 kilos de cocaïne et près de 8 millions d'euros d'avoirs ont été saisis lors d'une opération menée par les autorités. L'enquête avait été ouverte en 2025 après des rendez-vous de trafiquants girondins repérés en gare de Bordeaux avec des collecteurs de nationalité mauritanienne. Plus de 3 mois après le début de la guerre au Moyen-Orient, Washington et Téhéran semblent enfin prêts à s'accorder. Le chef de la diplomatie iranienne a indiqué hier soir que le protocole d'accord serait signé à distance une fois finalisé. Et que d'ailleurs la Coupe du Monde de football, les États-Unis ont dominé d'entrée le Paraguay ce matin avec un premier but marqué dès la 7e minute. Score final 4-1.

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0: Il va être 8 heures.
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2: Donner un organe de son vivant, c'est offrir une seconde chance à ceux qu'on aime. Un geste de générosité et de détermination. Patricia Fontune-Renaud a fait ce choix en donnant un rein à son épouse. Elle revient sur cette expérience et le chemin parcouru.
3: Ce qui m'a poussée à faire ce don, c'est de sauver la vie de la personne que j'aime. Puisque j'ai été témoin de la dégradation physique de mon épouse liée à sa maladie, qui est arrivée en insuffisance rénale il y a 4 ans. Il fallait que je fasse quelque chose pour pouvoir la sauver. Alors l'impact que ça a eu sur ma vie, finalement physiquement, je dirais aucun, à part peut-être après le prélèvement du rein, un mois d'immobilisation. Sur le plan psychologique, c'est très très encadré, il y a un suivi qui est fait par l'hôpital. On en a beaucoup parlé aussi entre nous et avec notre fille. Je me suis préparée à cette greffe sur le plan sportif, comme si j'allais à une compétition. Et effectivement, après la greffe, j'ai eu aucune douleur. Et finalement, ça a plutôt resserré nos liens.
2: Un message à tous ceux qui hésitent à donner un organe de leur vivant.
3: C'est un geste qui est très maîtrisé, très sécurisé et en même temps très encadré, aussi par la loi. Vous prenez plus de risques à traverser la rue et de vous faire renverser par une voiture que de vous faire prélever un rein. Vous ne craignez pas grand-chose et en même temps, sauver une vie, c'est formidable.
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2: Bonjour à tous. Les obsèques de Liana se sont déroulées hier après-midi à Fleurance, dans le Gers, en présence de nombreux proches et habitants venus rendre hommage à la collégienne de 11 ans, dont le corps avait été retrouvé dans un silo une semaine après sa disparition. Une cérémonie au cours de laquelle se sont relayées musique, lâchers de ballons et de colombes. Les anonymes ont ensuite quitté les lieux. L'inhumation s'est déroulée dans l'intimité familiale. Bernadette Chirac, ancienne première dame, décédée à 93 ans, a été inhumée hier après-midi à Paris en présence de plusieurs personnalités du monde politique et du spectacle. Un hommage lui sera également rendu demain en Corrèze. Le parquet de Valence a requis le renvoi de 11 personnes devant la justice pour l'homicide de Thomas, un adolescent de 16 ans poignardé dans des circonstances confuses lors d'un bal à Crépol dans la Drôme en novembre 2023. 14 hommes, dont certains étaient mineurs au moment des faits, ont été mis en examen pour homicide volontaire et tentative d'homicide volontaire en bande organisée. Tous nient avoir porté le coup mortel. La Cour de cassation a annulé la requalification des faits en violence pour le policier auteur du tir ayant tué Naël Merzouk en juin 2023 après un refus d'obtempérer. Une décision qui rouvre la voie à un possible procès pour meurtre de ce dernier. Ce décès avait entraîné plusieurs jours de violences urbaines à travers le pays. Un vaste réseau de blanchiment d'argent lié au trafic de drogue entre la France, la Belgique et la Mauritanie a été démantelé au début du mois. 15 personnes ont été interpellées, 50 kilos de cocaïne et près de 8 millions d'euros d'avoirs ont été saisis lors d'une opération menée par les autorités. L'enquête avait été ouverte en 2025 après des rendez-vous de trafiquants girondins repérés en gare de Bordeaux avec des collecteurs de nationalité mauritanienne. Plus de 3 mois après le début de la guerre au Moyen-Orient, Washington et Téhéran semblent enfin prêts à s'accorder. Le chef de la diplomatie iranienne a indiqué hier soir que le protocole d'accord serait signé à distance une fois finalisé. Et côté de la Coupe du Monde de football, les États-Unis ont dominé d'entrée le Paraguay ce matin avec un premier but marqué dès la 7e minute. Score final 4-1.

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2: Bonjour à tous. Les obsèques de Liana se sont déroulées hier après-midi à Fleurance, dans le Gers, en présence de nombreux proches et habitants venus rendre hommage à la collégienne de 11 ans, dont le corps avait été retrouvé dans un silo une semaine après sa disparition. Une cérémonie au cours de laquelle se sont relayées musique, lâchers de ballons et de colombes. Les anonymes ont ensuite quitté les lieux. L'inhumation s'est déroulée dans l'intimité familiale. Bernadette Chirac, ancienne première dame décédée à 93 ans, a été inhumée hier après-midi à Paris en présence de plusieurs personnalités du monde politique et du spectacle. Un hommage lui sera également rendu demain en Corrèze. Le parquet de Valence a requis le renvoi de 11 personnes devant la justice pour l'homicide de Thomas, un adolescent de 16 ans, poignardé dans des circonstances confuses lors d'un bal à Crépol dans la Drôme en novembre 2023. 14 hommes, dont certains étaient mineurs au moment des faits, ont été mis en examen pour homicide volontaire et tentative d'homicide volontaire en bande organisée. Tous nient avoir porté le coup mortel. La Cour de cassation a annulé la requalification des faits en violence pour le policier auteur du tir ayant tué Naël Merzouk en juin 2023 après un refus d'obtempérer. Une décision qui rouvre la voie à un possible procès pour meurtre de ce dernier. Ce décès avait entraîné plusieurs jours de violences urbaines à travers le pays. Un vaste réseau de blanchiment d'argent lié au trafic de drogue entre la France, la Belgique et la Mauritanie a été démantelé au début du mois. 15 personnes ont été interpellées, 50 kilos de cocaïne et près de 8 millions d'euros d'avoirs ont été saisis lors d'une opération menée par les autorités. L'enquête avait été ouverte en 2025 après des rendez-vous de trafiquants girondins repérés en gare de Bordeaux avec des collecteurs de nationalité mauritanienne. Plus de 3 mois après le début de la guerre au Moyen-Orient, Washington et Téhéran semblent enfin prêts à s'accorder. Le chef de la diplomatie iranienne a indiqué hier soir que le protocole d'accord serait signé à distance une fois finalisé. Et coup d'œil à la Coupe du Monde de football, les États-Unis ont dominé d'entrée le Paraguay ce matin avec un premier but marqué dès la 7e minute. Score final 4-1.
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0: bientôt 9h.
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2: En France, près de 11 500 personnes éligibles immédiatement à une greffe de rein espèrent chaque jour l'appel qui changera leur vie. Parmi elles, Annie Hegel, présidente de France Rein Pays de Loire, une femme dont l'histoire nous plonge au cœur d'un quotidien fait d'attente, entre espoir et résilience.
3: Je suis en attente de greffe depuis 2 ans et demi. Je dois quand même dire que j'ai déjà bénéficié d'une greffe. Cela m'a permis de vivre quasi normalement, d'élever mes enfants, travailler, d'être active dans la société. Une greffe, c'est pas forcément pour la vie. Et je suis en attente d'une deuxième greffe, ça fait déjà 2 ans et demi. Mais aujourd'hui, le délai d'attente a été rallongé. Cette attente, elle m'impacte sur ma vie quotidienne, tous les jours, à tout instant, puisque je garde mon téléphone avec moi, toujours dans l'espoir d'un coup de fil. Et c'est la règle, il faut être joignable 24 heures sur 24.
2: Selon vous, quels sont les moyens pour réduire l'attente ?
3: Bien sûr, de façon évidente, c'est d'augmenter le don. C'est très inquiétant parce qu'on est à plus de 30% de refus en France. Si ces 30% n'existaient pas, on peut dire qu'on n'aurait quasi plus d'attente.
2: Un message à ceux qui nous écoutent ?
3: Vous, citoyens, faites part de votre choix à votre famille, à votre entourage, pour que, au cas où il vous arrive quelque chose, on sache et que les familles n'aient pas cette difficulté de se prononcer sur cette question.
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2: Bonjour à tous. Les obsèques de Liana ont été célébrées hier dans le cimetière de Florence, dans le Gers. Un dernier hommage rempli d'émotion et de colère. Kidnappée fin mai, la petite fille de 11 ans avait été retrouvée sans vie dans un silo après plusieurs jours d'intenses recherches. Une cérémonie ouverte au public, ponctuée de discours, de chansons, de lâchers de ballons et de colombes avant l'inhumation dans l'intimité de la famille. Un animateur d'un centre périscolaire a été mis en examen jeudi pour viol et agression sexuelle sur des enfants à Charlie dans le Cher. Deux petites filles de 6 et 7 ans racontaient avoir subi en avril dernier des violences de la part de cet homme âgé d'une trentaine d'années. Une troisième plainte a été déposée lundi concernant une petite fille âgée de 3 ans. Une enquête qui s'est accélérée dans le contexte dramatique de l'affaire Liana. Un homme de 39 ans, jugé à Lyon pour avoir violé et drogué sa compagne, a été condamné à 15 ans de réclusion par la Cour criminelle du Rhône. Il avait notamment échangé et demandé des conseils à Dominique Pellicot, condamné en décembre 2024 pour avoir drogué sa femme Gisèle, afin de la violer et de la livrer à des dizaines d'inconnus entre 2011 et 2020. Les États-Unis affirment avoir abattu cette nuit plusieurs drones iraniens qui visaient des navires commerciaux dans le détroit d'Ormuz, malgré l'optimisme affiché quelques heures plus tôt par les deux parties au sujet d'un accord de paix. À quelques jours de son entrée en lice à la Coupe du Monde, l'Angleterre a vu une partie de son matériel disparaître lors d'un vol à Kansas City. Des ballons et des chaussures figurent parmi les objets dérobés à bord du véhicule, dévalisé alors qu'il s'acheminait le matériel vers le centre d'entraînement de la sélection. Une enquête a été ouverte. L'équipe d'Angleterre débutera sa campagne en Coupe du Monde mercredi contre la Croatie. Ce week-end, la 94e édition des 24 heures du Mans, coup dur pour Cadillac alors que l'écurie pensait s'être offert la pole grâce à Jack Aitken. Sur la 38, l'hypercar américaine a finalement été pénalisée pour une position illicite en début de séance. C'est donc la BMW numéro 15 qui partira tout à l'heure en pole position, départ de la course prévu à 16h.
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3: La météo de ce 13 juin avec des bancs de brume ou des nuages bas qui retardent l'arrivée du soleil sur les régions situées au nord d'une ligne allant de Nantes à Strasbourg. Sur les trois quarts sud du pays, le soleil brille généreusement dès le lever du jour. Les températures sont comprises entre 13 et 19 degrés. 13 degrés à Cherbourg, 14 degrés à Brest et à Orléans, 15 degrés à La Rochelle, 17 degrés à Lyon, 20 degrés à Montélimar, à Marseille. Dans l'après-midi, le beau temps gagne la majeure partie du pays avec des températures en hausse généralisées. La chaleur s'accentue avec des maxi comprises entre 18 et 36 degrés.
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4: Bonjour à toutes et à tous. On débute avec les derniers résultats à la Coupe du Monde 2026 en Amérique du Nord. Pour cette deuxième journée de compétition, tous les pays organisateurs sont entrés dans ce mondial. Ça a débuté hier soir avec le match du Canada face à la Bosnie. Ce sont les Bosniens qui avaient ouvert à la marque par l'intermédiaire de Jovo Lukic. L'attaquant du FC Universitatea Cluj reprenait victorieusement de la tête sur corner. Et puis les Canadiens sont revenus dans la partie grâce à Larin sur une frappe puissante. Un résultat déjà historique puisqu'il permet au Canada de glaner ses tout premiers points en Coupe du Monde. Et cette nuit, les États-Unis ont réussi le premier score fleuve de cette Coupe du Monde. Ils se sont facilement défaits des Paraguayens en s'imposant 4 buts à 1. Le monégasque Folarin Balogun est d'ailleurs le premier joueur de Ligue 1 à marquer dans ce tournoi. Il a même inscrit un doublé lors de cette rencontre au 31e et 45e plus 5 minutes. Bodadilla avait ouvert la marque contre son camp pour les États-Unis. Le Paraguay qui a réduit le score par Mauricio. Puis Reina a conclu la marque au bout du temps additionnel, alors que la 90e minute était dépassée de 8 minutes. Notez que Donald Trump n'était pas présent pour cette rencontre d'ouverture des États-Unis. Et notez que durant cette rencontre, la VAR est elle-même intervenue pour attribuer un carton jaune au Paraguayen Almiron, auteur d'une simulation, et pour ainsi annuler le carton distribué à Tim Raine. Trois nouveaux cas sont possibles avec la VAR durant ce mondial, en plus des situations habituelles, les buts, les pénaltys, les cartons rouges. L'assistance vidéo peut, depuis le début du mondial, être utilisée à de corriger une situation de deuxième carton jaune, l'attribution d'un corner et donc l'identité d'un joueur sanctionné d'un avertissement. Et ce samedi, trois rencontres au programme. Qatar-Suisse à 21h, Brésil-Maroc à minuit du côté du MetLife Stadium, Neymar est forfait. Et puis Haïti-Écosse à Foxborough à 3h du matin. Très belle Coupe du Monde.
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Voici l'éphéméride pour ce 13 juin. Aujourd'hui, nous souhaitons une bonne fête au Antoine. Bon anniversaire à Romain Ménil, le perchiste français est né en 1977. Et bon anniversaire au footballeur Florent Malouda, il est né en 1980. Bon anniversaire à vous également si vous êtes né un 13 juin. Voici maintenant le numéro 1 du jour.

0: Nous sommes en 2010, le chanteur de Louise Attaque, Gaëtan Roussel, sort un nouvel album et le premier extrait, Help Myself, passe en boucle sur toutes les radios et rentre directement quatrième des ventes en France le 13 juin 2010. Le titre restera classé 4 semaines dans les 10 premiers. On termine par un événement, il risquait 20 ans de prison. Le 13 juin 2005, le jury du tribunal rend son verdict et innocente Michael Jackson de tous les chefs d'inculpation. Bonne journée et à demain.
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2: 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Repas crêpes à partir de 19h, initiation à la danse bretonne à partir de 20h, suivi du Fest'Noz à 20h30. Au programme, le Bourbeau de Rose Quintet, le Corlavanan Guidevet, les Américains du Désert, Moelle Chaplin, Skem et Michel Savidan. Rendez-vous dans les Jardins du Presbytère le 13 juin à Trégastel.
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0: Il est presque midi.
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2: Donner ses organes pour sauver des vies ou offrir son corps à la science pour faire avancer la médecine, deux démarches altruistes mais différentes. Le docteur Julien Rogier, médecin anesthésiste réanimateur, responsable des prélèvements d'organes et tissus au CHU de Bordeaux, nous éclaire sur cette distinction essentielle.
3: Le don d'organes est un prélèvement à visée thérapeutique directement pour sauver des vies. Le don du corps à la science est un don indirect pour sauver des vies. Il sert par exemple pour essentiellement des dissections pour les futurs médecins. Le don du corps à la science, il faut l'anticiper et passer un contrat avec un laboratoire d'anatomie. Votre corps est rapatrié dans ce laboratoire après votre décès. Le don d'organes, on est tous donneurs, sauf si on s'y opposait de son vivant. Mais ce que l'on recommande actuellement, c'est d'en parler à ses proches et dire qu'on est donneur d'organes. C'est beaucoup plus simple si un jour vous êtes en situation de pouvoir donner. Ces deux types de dons sont extrêmement importants, mais différents. À titre personnel, je pense qu'il vaut mieux choisir le don d'organes pour greffe. Il est beaucoup plus rare, il permet de sauver de nombreuses vies et c'est important d'en parler de son vivant à ses proches et je rappelle que ce type de don sauve de très nombreuses vies.
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2: Bonjour à tous. À vos bouteilles d'eau, après un début de mois de juin morose sur une grande partie de l'Hexagone, le mercure va de nouveau monter brusquement ce week-end pour dépasser les 35 degrés. Après l'affaire Liana, plusieurs associations de défense de l'enfance réclament des mesures concrètes contre les violences sexuelles faites aux mineurs. Elles dénoncent l'inaction des pouvoirs publics et appellent à des rassemblements hebdomadaires. Le gouvernement promet d'accélérer sa réponse législative. Bernadette Chirac, ancienne première dame, décédée à 93 ans, a été inhumée hier après-midi à Paris en présence de plusieurs personnalités du monde politique et du spectacle. Un hommage lui sera également rendu demain en Corrèze. Le parquet de Valence a requis le renvoi de 11 personnes devant la justice pour l'homicide de Thomas, un adolescent de 16 ans poignardé dans des circonstances confuses lors d'un bal à Crépol dans la Drôme. C'était en novembre 2023. 14 hommes, dont certains étaient mineurs au moment des faits, ont été mis en examen pour homicide volontaire et tentative d'homicide volontaire en bande organisée. Tous nient avoir porté le coup mortel. Delphine Pinto a été condamnée à 30 ans de réclusion criminelle par la cour d'assises spéciale de l'Oise dans la nuit dernière. Reconnue coupable d'avoir provoqué le meurtre en bande organisée de son mari Jean-Christophe Piel en 2021. Jugée à ses côtés, Yacine Zekri a été déclarée coupable d'avoir tué Jean-Christophe Piel sur commande d'une balle dans la nuque. Il a également écopé de 30 ans de réclusion criminelle, mais avec une peine de sûreté des deux tiers. À l'international, plus de 3 mois après le début de la guerre au Moyen-Orient, Washington et Téhéran semblent enfin prêts à s'accorder. Le chef de la diplomatie iranienne a indiqué hier soir que le protocole d'accord serait signé à distance une fois finalisé. Et puis sport et football, la Coupe du Monde se poursuit. Cette nuit, le Canada a arraché le nul 1-0 à Toronto face à la Bosnie-Herzégovine, après avoir été mené au score dès la 21e minute. De leur côté, les États-Unis ont dominé le Paraguay 4-1.
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3: La météo de ce 13 juin avec des bancs de brume ou des nuages bas qui retardent l'arrivée du soleil sur les régions situées au nord d'une ligne allant de Nantes à Strasbourg. Sur les trois quarts sud du pays, le soleil brille généreusement dès le lever du jour. Les températures sont comprises entre 13 et 19 degrés. 13 degrés à Cherbourg, 14 degrés à Brest et à Orléans, 15 degrés à La Rochelle, 17 degrés à Lyon, 20 degrés à Montélimar, à Marseille. Dans l'après-midi, le beau temps gagne la majeure partie du pays avec des températures en hausse généralisées. La chaleur s'accentue avec des maxis comprises entre 18 et 36 degrés.
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4: Bonjour à toutes et à tous. On débute avec les derniers résultats à la Coupe du Monde 2026 en Amérique du Nord. Pour cette deuxième journée de compétition, tous les pays organisateurs sont entrés dans ce mondial. Ça a débuté hier soir avec le match du Canada face à la Bosnie. Ce sont les Bosniens qui avaient ouvert à la marque par l'intermédiaire de Jovo Lukic. L'attaquant du FC Universitatea Cluj reprenait victorieusement de la tête sur corner. Et puis les Canadiens sont revenus dans la partie grâce à Larin sur une frappe puissante. Un résultat déjà historique puisqu'il permet au Canada de glaner ses tout premiers points en Coupe du Monde. Et cette nuit, les États-Unis ont réussi le premier score fleuve de cette Coupe du Monde. Ils se sont facilement défaits des Paraguayens en s'imposant 4-1. Le monégasque Folarin Balogun est d'ailleurs le premier joueur de Ligue 1 à marquer dans ce tournoi. Il a même inscrit un doublé lors de cette rencontre au 31e et 45e plus 5 minutes. Bodavia avait ouvert la marque contre son camp pour les États-Unis. Le Paraguay qui a réduit le score par Mauricio. Puis Reina a conclu la marque au bout du temps additionnel alors que la 90e minute était dépassée de 8 minutes. Notez que Donald Trump n'était pas présent pour cette rencontre d'ouverture des États-Unis. Et notez que durant cette rencontre, la VAR est elle-même intervenue pour attribuer un carton jaune au Paraguayen Almirón, auteur d'une simulation, et pour ainsi annuler le carton distribué à Tim Raine. 3 nouveaux cas sont possibles avec la VAR durant ce mondial, en plus des situations habituelles, les buts, les pénalties, les cartons rouges. L'assistance vidéo peut depuis le début du mondial être utilisée avant de corriger une situation de deuxième carton jaune, l'attribution d'un corner et donc l'identité d'un joueur sanctionné d'un avertissement. Et ce samedi, 3 rencontres au programme. Qatar-Suisse à 21h, Brésil-Maroc à minuit du côté du MetLife Stadium, Neymar est forfait. Et puis Haïti-Écosse à Foxborough à 3h du matin. Très belle Coupe du Monde.
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5: Bonjour à tous et bienvenue dans C'est Ludique, votre émission consacrée aux jeux de société. Et vous le savez, on commence toujours avec la reine des enfants, Anne-Gaëlle. Salut Anne-Gaëlle.
7: Ouais, je suis la reine au moins de quelque chose au moins.
5: La reine des enfants. Alors aujourd'hui, Anne-Gaëlle, tu vas nous emmener dans une encyclopédie, mais une encyclopédie avec des monstres, je crois.
7: Très exactement, je vous emmène donc découvrir le jeu, l'encyclopédie des monstres qui est sortie hier en boutique, donc c'est tout frais.
5: Ah bah oui.
7: Même si vous pouvez voir quelques photos, parce qu'on a eu la chance de les avoir avant, pour ceux qui chroniquent les jeux pour enfants. Donc moi, je l'ai déjà depuis quelques temps, ce qui m'a permis de le tester avec les enfants. Parce que c'est pas une petite boîte, hein, l'encyclopédie des monstres. Je vous en dis plus un petit peu après. D'abord, je vais vous dire, c'est un jeu de Antoine Boza, Corentin Lebras et Théo Rivière, qui sont quand même des noms bien connus.
5: Oui.
7: Illustré par Maud Chanel, qui fait des illustrations absolument incroyables, et ce jeu est extrêmement beau. Et c'est donc édité chez Scorpion Masqué. Il nous a quand même signé le dernier As d'Or,
5: pour enfants,
7: avec l'île des Mookies. Exactement. Et donc, c'est vrai que ce jeu, on est toujours, une fois que t'as fait un As d'Or, t'as envie de dire, ah, qu'est-ce qu'ils vont faire pour les enfants juste derrière. Et donc, l'encyclopédie des monstres, ça va être une boîte assez imposante pour un jeu pour enfants, dans le sens où, en fait, vous allez avoir une boîte, et à l'intérieur de cette boîte, vous allez avoir 5 petites boîtes qu'on va ouvrir, qui représente en fait les continents. Et en fait, on va se balader de continent en continent pour découvrir. Alors, on dit les monstres, l'encyclopédie des monstres, mais en fait, le terme, il est utilisé aussi pour les esprits, les monstres, les créatures, en fait, qu'il peut y avoir à travers les continents. Et donc, on va commencer avec une première boîte et petit à petit ouvrir les autres. À chaque fois, il va y avoir un petit peu des twists, donc les nouveaux monstres, on va devoir les découvrir, il va s'ajouter des petites choses. Donc, on va lire ça au fur et à mesure. Moi, je vais vous expliquer un peu le jeu de base, comment ça se joue, et vous donner quelques petites infos sur la suite, mais sans vous spoiler, parce que ce qui est quand même très chouette dans l'ouverture de boîte, c'est de découvrir ce qu'il va y avoir.
5: Bien sûr.
7: À l'intérieur. Donc voilà. Déjà, ça commence quand même par, à la fin de du livret de règles, par une petite lettre. Moi, j'ai adoré le lire aux enfants, parce qu'en fait, on considère les enfants comme des petits chasseurs. Et en fait, ils ont une mission très importante, ça va être de compléter l'encyclopédie des monstres.
5: D'accord.
7: Il y a un souci, elle n'est pas complète, donc il va falloir se balader à travers le monde. Et dans la règle de jeu, il y a une carte du monde avec des petites bulles. Il va falloir faire des petites croix sur cette carte pour symboliser notre voyage et le fait qu'on va découvrir le monde et remplir cette fameuse encyclopédie.
5: Mmh.
7: Donc, côté thématique, c'est quand même très chouette à chaque fois pour les enfants d'avoir une vision de ce qu'ils font, qu'on progresse, etc. Après, le jeu est toujours basé sur une mécanique assez similaire, dans le sens c'est un jeu de mémoire.
5: D'accord.
7: On va installer en fait sur la table des jetons qui représentent en fait les créatures et des bougies, et on va avoir des cartes. Sur les cartes, on va avoir les mêmes créatures qui sont sur les jetons. L'objectif, ça va être que tout le monde, donc chacun va avoir des cartes en main, tout le monde réussisse à retourner le jeton de sa créature pour la poser devant.
5: D'accord.
7: Avant de ne plus avoir de bougies, parce que si on se trompe, on va souffler les bougies. Donc on s'approchera de la défaite. Si à un moment donné, tout le monde n'a pas joué ses cartes, n'a pas réussi à retrouver son monstre, on va et que la pièce n'a plus de bougie, eh bien on perd cette partie. Il faudra soit continuer, on a le choix, le jeu nous offre la possibilité de continuer, soit de recommencer.
5: Bien sûr, donc, on ne joue pas avec des vraies bougies, hein, Angel.
7: Non, des fausses bougies, des jetons bougies, oh là là.
5: Donc, non, parce que moi, la seule bougie que je souffle, c'est lors de mon anniversaire. Donc,
7: Mais non, mais là, c'est rigolo, parce qu'en fait, les enfants ont fait, allez, on souffle la bougie, on a perdu. On souffle la bougie, on la retourne et hop, elle est éteinte.
5: Ah ouais.
7: Ah ben oui, du coup, c'est trop chouette. Bon, je vous ai dit grosso modo comment ça se passait, mais vous avez quasiment toutes les règles. Après, c'est qu'en fait, comment ça va jouer. Donc on va jouer chacun notre tour. Une fois qu'on a fait cette mise en place avec les jetons et les bougies posées sur la table, chacun va avoir ses petites cartes, on garde ses cartes et le but ça va être de les poser comme je vous ai dit. Sauf qu'en fait quand on les cartes elles vont avoir des petits pouvoirs.
5: D'accord.
7: Tu vois. À son tour, donc par exemple, je joue la carte du fantôme. La carte du fantôme elle me permet de révéler un jeton à tout le monde. Donc hop, je retourne un jeton. Si je retourne le fantôme, c'est super parce qu'après je vais pouvoir jouer mon tour. C'est-à-dire que le fantôme, je l'ai montré à tout le monde, c'était le pouvoir de mon fantôme. Je le retourne et après je vais pouvoir choisir de retourner un jeton. Alors forcément, si j'avais eu la chance de retourner le fantôme, aussitôt je peux retourner le fantôme. Hop, je l'ai trouvé.
5: Bah oui.
7: Ouais. Ok. Si par exemple j'ai retourné un troll, bah moi ça me sert pas, mais ça peut servir à quelqu'un. Parce que dans le jeu, c'est un jeu coopératif, mais on ne va pas pouvoir donner d'indices. C'est-à-dire que moi, si je me rappelle où est le troll, et que je vois qu'il y a un copain qui a le troll, qui pose le troll, je ne peux pas lui dire « Hey, il est là !» Je ne vais rien devoir dire.
5: Mm-hmm.
7: Par contre, si je vois qu'il se trompe, au prochain tour, je pourrais peut-être essayer de jouer une carte qui va le retourner pour lui montrer, en disant « Hey, tu ne te souvenais pas ? Mais il est là !»
5: Il est là.
7: Donc, il y a vraiment un petit jeu de mémoire où on ne peut pas dire ce dont on se souvient, mais on peut aider ses partenaires en jouant les cartes en fait, au bon moment. Donc, comme je disais, si je retourne le bon jeton qui correspond à ma carte, super, c'est trop bien, on avance, on laisse visible, on laisse la carte devant soi. Par contre, si on se trompe, eh bien, on retourne tous les jetons qui étaient face visible, face cachée, au même endroit, hein, il n'y a pas de mouvement, sauf carte spéciale qui nous indique des mouvements, et on reprend les cartes dans les mains.
5: D'accord.
7: Donc, dès que quelqu'un se trompe, ça nous freine l'avancée, et en plus, on retourne une bougie. Donc on a plus ou moins de bougies selon les chapitres et donc on va essayer en fait au fur et à mesure de se souvenir où sont les jetons pour essayer d'y arriver. De toute façon on se trompe forcément, il y a un moment donné on peut pas avoir que de la chance et trouver du premier coup.
5: Ouais, ouais.
7: Donc on reprend nos cartes en main, on essaye de souvenir où était notre jeton, on y retourne pour le retourner. Avec certains pouvoirs de cartes on va pouvoir retourner des jetons qu'on n'avait pas encore retournés, donc mine de rien avancer quand même.
5: On est vraiment sur un jeu de mémoire quand même.
7: Complètement.
5: Ouais.
7: Complètement. Et en fait après ce qui va changer, donc je vous ai dit il y a des boîtes, on démarre par la première avec l'Europe. Et ce qui est chouette, c'est que chaque boîte s'accompagne d'un petit livret. À chaque fois, on a une présentation. Tu vois, si on démarre sur l'Europe, le premier pays qu'on va aller voir, c'est l'Écosse. On nous fait une petite présentation de l'Écosse, du monstre, de la créature qu'on peut y trouver. Mmh. Et puis, la mise en place qu'on va faire. Parce qu'on va pas toujours prendre les mêmes cartes à chaque fois. Par exemple, tu vois, quand on va dans un pays, à un moment donné, on va avoir un chien, je vous le dis juste ça. Mais dans certains pays, le chien, il a trop chaud, il va pas venir.
5: Ah oui, d'accord.
7: Donc là, on ne prend pas.
5: Ouais.
7: Donc il y a une petite mise en scène un peu thématique. Après, on est dans l'eau, tu vas voir, on ne va pas prendre dans l'eau. Bah oui, les bougies, on ne peut pas les prendre dans l'eau. Donc il va y avoir des petites choses qui vont s'ajouter, toujours avec des petites explications, genre, bah oui, on n'est pas bête, hein, on y a réfléchi. Et donc il y a des petites règles spéciales pour chaque pays. Et puis on avance, en fait. Après l'Écosse, si on a réussi, on fait notre petite croix, on part en Suède. Mais en Suède, eh ben, on a moins de bougies parce qu'il fait nuit beaucoup plus tôt.
5: Ah oui.
7: Donc le jour dure moins longtemps, tu vois. Donc hop. Et à chaque fois, il y a vraiment tout un petit paragraphe. Très intéressant pour les enfants, je trouve, à lire, et même pour les adultes. Et en plus, c'est extrêmement bien illustré. Et à chaque fois, je trouve que dans chaque boîte, le dernier, donc je t'ai dit qu'à chaque fois, il y a trois pays, en gros, on dit pays, mais ça peut être plutôt je peux pas vous le dire, mais voilà, trois endroits.
5: Ouais.
7: Et à chaque fois, je trouve que le dernier a toujours un petit twist un petit peu plus difficile. Tu vois, on finit par la Roumanie avec Dracula. Dracula, et ben, c'est pas seulement un jeton, tu vois, il va falloir un petit peu plus. Donc voilà, c'est très thématisé, c'est très beau. Je ne vous l'ai pas dit, mais c'est pour des jeux de partie d'environ 15 minutes, mais on peut en faire autant qu'on veut, en fait. Si on a réussi le monde, on peut aller au suivant, ou on peut s'arrêter, reprendre la prochaine fois. On peut faire les petites croix dans le livret. À partir de 6 ans, parce qu'en effet, au niveau de la mémoire, les petits pouvoirs,

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1: Et c'est ludique, ça continue. Anne-Gaëlle est bien sûr toujours là. On va parler donc des jeux que j'ai présentés cette semaine. Tu vas me dire si tu as joué, si tu n'as pas encore joué, si tu as envie d'y jouer, si tu n'as pas du tout envie d'y jouer. Bref,
2: okay.
1: On fait le débrief des jeux que j'ai présentés cette semaine. Et on commence avec un jeu qui s'appelle To Me or Not. Et d'ailleurs, on y a joué ensemble à Cannes.
2: Ouais, donc tu vois, tu sais que j'y ai joué du coup.
1: Bah oui, du coup, c'est
2: ça. Ouais, moi j'adore, en plus, je suis friande de tous ces jeux d'ambiance, tu sais, de mots où il faut découvrir les trucs. Et puis là, j'ai trouvé ça très malin,
1: ouais.
2: Le fait de donner des indices, de te poser la question, est-ce que c'est un indice qui est pour moi ? Non, c'est pour tel joueur, et à la fois être un peu discret, parce que si l'autre joueur dit, ah, tu fais un gros, ah ouais, non, c'est pour lui.
1: Bah ouais.
2: Tu casses un peu la partie. Non, j'ai trouvé ça très chouette. Voilà. On y a joué d'ailleurs avec mes collègues là plusieurs fois. Tu sais,
1: ouais, ça marche très bien.
2: Très bien avec tout le monde, c'est très chouette.
1: On continue avec un jeu autour des oiseaux Pan.
2: Ouais, alors je suis pas trop jeu pour avec les oiseaux, j'avoue, c'est pas la thématique.
1: Avant, t'aimes pas Wingspan.
2: Bah, tu sais, au début, quand Wingspan est sorti, je me suis dit, non, mais ça va, c'est des oiseaux, quoi, les gars, descendez-vous. Et je trouvais que le design était joli, donc je me suis dit, allez, vas-y, on essaye.
1: Ouais.
2: Et puis, bah, j'ai adoré.
1: Mais ouais.
2: J'ai trouvé ça trop bien. Et pour une fois, en plus, dans la gamme Bizo, parce que même si c'est Okaluda qui a signé dans la boîte Bizo Gigamique, je trouve que c'est chouette d'avoir un jeu qui est un peu plus poussé que du petit jeu d'ambiance, tu vois, d'habitude c'est quand même du petit jeu d'ambiance dans les boîtes bisous.
1: Ouais.
2: Et là je trouve que le jeu est plus poussé parce qu'avant de scorer correctement, faudra pas jouer n'importe comment justement. Donc non, très très chouette, moi j'aime beaucoup, vraiment.
1: J'en fais pas souvent parce que bah, ça prend du temps et puis surtout faut faire attention quand tu parles d'un jeu expert, tu peux pas rentrer vraiment dans tous les détails, surtout à la radio. Feyas Swand.
2: Ouais, et ben pareil, très
1: swamp,
2: bonne surprise.
1: Feyas Swamp, pas Feyas Swamp.
2: Oh là là là là là là. On s'est compris, oh là là.
1: Oui, on s'est compris, oui.
2: Ouais, mais moi j'ai trouvé ça très bien.
1: Ouais.
2: J'ai été agréablement surprise parce que pareil, il y avait eu des échos bien sur les réseaux, donc forcément, ça te donne toujours envie hein, quand tu vois des retours chouettes.

0: Et je trouve qu'il sortait un peu comme ça d'un coup, mais en réalité, il est très très bon, il est très bien noté. J'ai été voir sur BGG aussi. Donc, non, très belle sortie.
1: Très bien. On continue avec alors un jeu qui est sorti il y a quelques mois déjà, mais qui était en rupture, qui s'appelle The Hobbit, histoire d'un aller-retour.
0: Alors, tu vois, moi, Le Seigneur des Anneaux, c'est pas mon truc.
1: Alors, moi non plus. Le Seigneur des Anneaux, c'est pas mon truc. Mais.
0: Et. Ouais, bah ouais, c'est ce que j'ai cru comprendre en discutant avec toi. Alors, j'ai envie de dire pourquoi pas. C'était un non avant de t'entendre. C'est un pourquoi pas maintenant que je t'ai entendu.
1: Voilà. Et on est sur, clairement, on est sur un roll and write avec plusieurs aventures. Donc, ça évolue au fil de l'aventure. Chacun a un genre de gros livre, quoi. Un gros carnet, quoi. Et donc, tu lances des dés pour faire avancer tes hobbits.
0: Ok, pourquoi pas alors.
1: On continue, et le dernier jeu que j'ai présenté, c'était hier, c'est Forkiz, le nouveau jeu de chez Gre Games.
0: Eh bien non, j'ai pas eu l'occasion de l'essayer pour l'instant.
1: D'accord.
0: Après, c'est un jeu que clairement j'essaierai. De toute façon, j'ai quand même une très grande majorité des jeux Gre Games, généralement.
1: Bah oui.
0: C'est quand même des jeux qui me conviennent plutôt bien, qui conviennent à notre groupe de joueurs. Donc pas encore eu l'occasion, mais je sais que je le testerai. J'ai PEL, si je le teste pas d'ici PEL, je le testerai à PEL.
1: Très bien. Eh ben ça, en tout cas, ça marche très bien, Forkiz aussi.
0: Ok, ben voilà, trop bien.
1: Eh ben merci beaucoup, Anne-Gaëlle.
0: Avec grand plaisir.
1: Allez, je te laisse aller jouer. Tu vas jouer à quoi aujourd'hui?
0: Aujourd'hui, je suis pas sûre d'avoir le temps de jouer.
1: D'accord, eh ben ne joue pas alors.
0: Voilà. Mais si, on va jouer certainement avec des amis. Ça va plutôt être à base de jeux d'ambiance, Vroom, Toomy, tu vois, enfin voilà, ce genre de jeu là.
1: Très bien, merci. Allez, bonne semaine.
0: Merci, bonne semaine à tous. On se retrouve la semaine prochaine. Salut.

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1: Et dans C'est ludique, c'est le moment de retrouver Béa du magasin Terre de Jeux à Nantes. Salut Béa.
2: Salut Matt, comment ça va?
1: Ça va bien et toi?
2: Bah nickel, écoute.
1: Alors on va revenir sur les jeux que j'ai présentés il y a un an. Tu vas me dire s'ils sont toujours dans ta ludothèque, si on y rejoue, si on y rejoue pas, s'ils sont en boutique ou pas. Et on commence avec un jeu que j'avais beaucoup aimé, moi, qui s'appelle Come Sail Away.
2: Effectivement, Come Sail Away, c'est un jeu de Sahashi Daril et de Danim Shaw, pardon. C'est illustré par Takako Takare et c'est de Sahashi et Sahashi. Donc Sahashi, on le connaît un petit peu quand même, hein. C'est un nom un petit peu connu dans le monde ludique et effectivement il a fait Come Sail Away. Et souviens-toi que j'ai un jeu que j'avais adoré avec une esthétique particulière, esthétique que on va retrouver dans Come Sail Away. Alors Come Sail Away, c'est un jeu dans lequel eh bien nous allons drafter des passagers. Nous sommes au bord d'un bateau et il va falloir mettre des passagers dans cette croisière. Et donc pour ça on va les drafter et en fait on va devoir les positionner et les pièces vont nous rapporter des points si jamais on met des passagers de la bonne couleur. Donc en soi, la mécanique n'est pas difficile puisqu'on va récupérer une carte. Enfin, on va récupérer trois cartes, en donner une ou deux cartes, en donner une à notre adversaire, récupérer une des nôtres et ensuite récupérer celle que nous donne notre adversaire. C'est un petit peu compliqué, mais vous allez vous en sortir. Choisir une des cartes, prendre les personnages, les petits meeples de la couleur qu'il y a sur la carte et ensuite les égrener un petit peu à la manière d'un
1: Nawale,
2: c'est ça, sur les différentes pièces. Et effectivement, sur ces pièces, eh bien, elles vont nous demander des couleurs spécifiques, par exemple des paires, par exemple des couleurs différentes ou des couleurs identiques, pour pouvoir remporter les points de ces pièces. Donc c'est un jeu, c'est un casse-tête, c'est un puzzle game, ouais, c'est un jeu, même si on y joue à plusieurs, il y a très peu d'interaction entre les joueurs, mais par contre, ça fait clairement le taf et c'est vraiment très chouette à jouer, pas si facile que ça,
1: non.
2: Et c'est vraiment cet esthétisme qui le sort aussi un petit peu
1: ordinaire.
2: Alors ça plaît ou ça plaît pas, moi personnellement j'aime beaucoup et je trouve ça vraiment très cool.
1: Autre jeu qui n'a rien à voir, un petit jeu de cartes qui s'appelle Danger.
2: Exactement, Danger, c'est un jeu de Ignacé Ferré, illustré par Manu Palo et c'est chez la boîte de jeu. On est pour le coup sur du petit jeu de plis avec une mécanique un petit peu particulière. Ça va mélanger jeu de plis et jeu de collection. Effectivement, on va devoir ouvrir le pli. Sur ce jeu-là, ce qui compte, ce n'est pas les couleurs, ça va être les valeurs. Celui qui pose la valeur la plus grande va remporter le pli. Et en fait, ça va être des dizaines, on va les ranger. Donc, première colonne, il y aura juste des unités, ensuite les dizaines, ensuite les vingtaines, les trentaines, les quarantaines. Et à la fin, eh bien, on va remporter autant de points que l'unité de... Enfin, un peu compliqué, par exemple, si j'ai 23, si la dernière carte de ma colonne vingtaine, c'est 23, j'aurai 3 points.
1: Ouais,
2: et donc, l'idée va être de refourguer ces cartes, des cartes aux autres qui vont leur péter leur colonne. Donc, c'est plutôt malin, moi je suis pas du tout jeu de plis, donc j'ai pas du tout adhéré, mais c'est un jeu qui a eu son petit succès et ça on peut pas le nier.
1: Alors moi j'ai pas trop adhéré non plus à Danger, j'ai eu du mal, pourtant j'aime bien les jeux de plis.
2: Ouais, bon voilà, c'est pas... Mais bon, il a fait son taf quoi.
1: Rien à voir non plus, avant, après, un jeu d'Antonin Boukara.
2: Alors, Antonin Boukara, Jean-Baptiste Frémaux et Paul-Adrien Tournier, c'est la team All Chap, et c'est illustré par Martin Wittberg. Donc avant, après, on est sur un jeu de communication. Alors, on pourrait l'appeler un jeu d'enquête, moi j'appelle plus ça un jeu de communication, un peu comme était Perspective. Effectivement, c'est un jeu très épuré dans lequel chaque équipe va avoir eh bien une image, et donc cette image c'est avant, après, et en communiquant entre nous, eh bien il va falloir découvrir ce qui s'est passé entre cet avant et cet après. Donc c'est un jeu dans lequel eh bien, il va falloir, avec plein de détails partout, on connaît le talent de Martin Wittberg pour glisser des petites blagues, pour mettre des petites allusions, et du coup pour avoir tous ces petits détails sur lesquels on va rebondir et essayer de construire et de comprendre ce qui s'est passé. Donc c'est un jeu qui malheureusement n'a pas eu le succès escompté. Et en fait c'est un jeu qui va ressortir dans un nouveau format, en espérant que ce nouveau format il ressort là cet automne dans un format beaucoup plus petit, en fait petite boîte avec 3 enquêtes dedans, et ça marche vraiment très très bien, enfin en tout cas moi j'ai vraiment adoré la sensation de avant-après. Donc j'espère que ce nouveau boîtage, ce nouveau format va lui apporter le succès qu'il mérite.
1: Alors parmi ces 3 jeux, Béa, si tu devais en garder qu'un seul,
2: J'hésite entre Come Sail Away et avant-après. Je pense que ce serait plus avant-après.
1: D'accord.
2: Parce que j'adore les puzzle games, j'ai adoré Souviens-toi, mais je trouve qu'avant-après est un peu plus original et apporte quelque chose de plus autour de la table, en fait.
1: Ok. très bien. Et alors, en boutique, ils y sont toujours, ces jeux, ou pas du tout?
2: Comme Callaway, il y est toujours. Et avant, après, il y a un petit peu, mais on espère surtout pouvoir le faire revenir vraiment plus avec le nouveau, la nouvelle version.
1: Les dangers, non, il n'y a plus de danger.
2: Danger, il y en a un petit peu, mais on en... enfin voilà, c'est, ouais. C'est parce que c'est un reste de stock, quoi.
1: C'est ça. Eh ben, merci beaucoup, Béa, et on se retrouve la semaine prochaine.
2: Exactement.

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1: Et dans C'est Ludique, aujourd'hui, mon invité, c'est Elisabeth Moore pour parler de Ten First, son tout premier jeu édité via sa maison d'édition Mouse & Cheese Games et distribué en boutique par Abbey Games. Une belle aventure à la fois créative et entrepreneuriale. Bonjour Elisabeth.
2: Bonjour Matt. Merci de cette invitation.
1: Avec plaisir. Alors avant de parler de ton jeu, est-ce que tu peux te présenter un petit peu aux auditeurs et raconter ton parcours dans le jeu de société ?
2: Alors, je suis de formation scientifique. En fait, j'ai deux grandes filles qui ont 19 et 22 ans.
1: D'accord.
2: J'ai toujours été passionnée de jeux de société depuis que je suis née. Je me rappelle toujours d'avoir adoré ça. Et disons que comme beaucoup d'entre nous, pendant le confinement, j'ai eu le temps de revenir vraiment vers ma passion. Et puis j'ai eu envie, comme parallèlement je travaille à mon compte et j'ai un peu de temps disponible, j'ai eu envie d'essayer de travailler carrément dans ce domaine. Et donc finalement j'ai créé un premier jeu, puis un deuxième, et ce deuxième étant Ten First.
1: Alors à quel moment t'as eu l'envie de créer ton propre jeu?
2: C'est pareil, quand j'étais petite, j'aimais beaucoup essayer de créer par exemple des modes solo pour les jeux qui n'avaient pas de mode solo à l'époque,
1: ouais.
2: Comme j'avais pas beaucoup de joueurs autour de moi. Donc j'ai toujours eu un peu ça dans l'idée, mais sans aller concrètement effectivement jusqu'au bout. Et puis je sais pas, à l'issue du confinement, d'avoir rejoué à beaucoup de jeux, etc., ça m'a donné envie d'essayer moi-même de rentrer dans ce monde et de créer ça, voilà.
1: Alors, surtout, pourquoi avoir choisi de l'éditer toi-même plutôt que de passer par une maison d'édition existante? Parce que bien sûr, on peut créer son jeu, mais après, l'éditer, c'est encore autre chose.
2: Alors, en fait, ça s'est pas fait en un jour, bien sûr.
1: Oui.
2: Au départ, le premier jeu que j'ai créé, qui s'appelle Diadème,
1: ouais.
2: C'est un jeu de plateau familial. En fait, mon idée vraiment, ce qui m'a poussée à créer des jeux, c'est de créer des jeux qui peuvent initier les nouveaux joueurs. Parce que en me repenchant pendant le confinement vers tous ces nouveaux jeux, on se rend compte qu'il y a aujourd'hui une offre qui est incroyable.
1: Ouais.
2: Et très peu de gens finalement le savent. La plupart des gens du grand public sont encore au Monopoly ou au Uno,
1: qui
2: je critique pas parce que c'était nos jeux d'enfants aussi. Hein. Mais donc j'ai eu envie de faire découvrir ça et donc de créer des jeux qui peuvent initier les gens à des mécaniques qui sont pas forcément évidentes pour eux quand ils jouent à des jeux traditionnels comme par exemple la pose d'ouvrier.
1: Mmh.
2: Et donc j'ai créé ce premier jeu Diadème, c'est un jeu de plateau familial pour initier à la pose d'ouvrier, mais vraiment en famille pour essayer de rassembler les générations, etc. C'est vraiment ça ma motivation. Et donc ce premier jeu qui avait beaucoup de matériel, parce que pour le coup j'étais pas encore dans des contingences éditoriales, donc j'ai vraiment créé selon mes envies. Donc il y a des dés, des meeples, des pierres précieuses, c'est un jeu sur le thème des pierres précieuses. Et je l'ai présenté à un premier concours. Donc tout ça s'est fait progressivement, hein. J'ai essayé de faire un prototype, j'ai eu cette idée, après... Je l'ai fait jouer à mon entourage, mais bon, j'avais pas encore passé l'étape de vraiment le montrer à des professionnels. Et puis j'ai participé à un concours justement en Bretagne au festival Ludocéan à Cloire-Carnoët.
1: D'accord.
2: Et c'était en 2023 et c'était vraiment la toute première fois que que ça sortait de mon milieu à moi.
1: Mm-hmm.
2: Et en fait j'ai gagné, Diadème a gagné ce concours.
1: D'accord.
2: Voilà, okay. Il a été sélectionné à l'unanimité, donc il a pu être joué pendant les deux jours du festival et en fait ça s'est très bien passé, les gens ont beaucoup aimé. Donc c'est vraiment ça qui m'a conforté dans l'idée que il y avait peut-être quelque chose à faire.
1: Ouais.
2: Et que je pouvais essayer de présenter ce jeu. Donc j'ai essayé de le présenter après à plein d'éditeurs. Il
1: ouais.
2: a été sélectionné aussi en 2024 à l'Alchimie à Toulouse.
1: D'accord, ouais.
2: Donc, donc il a été joué plein de fois en festival. Ça s'est toujours très bien passé. Les gens aimaient beaucoup. Et puis j'ai vu à cette occasion plein d'éditeurs. Et tous les éditeurs m'ont dit, certains ont bien aimé, on pensait qu'il y avait quelque chose à... Ils ont fait des tests, etc.
1: Ouais.
2: Mais beaucoup m'ont dit, enfin tous m'ont dit même, c'était trop gros, il y avait trop de matériel.
1: Ouais, oui.
2: Et c'était trop cher pour s'engager en plus sur un auteur inconnu. Et donc voilà, j'ai vraiment fait le tour de tout ce que je pouvais faire avec ce jeu et c'était toujours c'est trop cher, il y a trop de matériel, il faut faire un petit jeu. Tout le monde me disait ça.
1: D'accord. Donc du coup, ce jeu Diadème, tu l'as quand même auto-édité ou pas du tout ?
2: Alors non, pour l'instant, parce que bon, effectivement, ouais. c'est plus onéreux, mais disons que l'idée de faire un petit jeu pour peut-être, c'est pour ça aussi que Ten First, j'ai voulu finalement l'éditer moi-même, en me disant que peut-être si ça marche bien, je pourrais... ensuite éditer Diadème, voilà.
1: D'accord. Alors, on va parler de Ten First. Parle-nous un peu de comment est née cette idée. Quel était le point de départ finalement ? Est-ce que c'était une mécanique, une sensation de jeu ou une envie, et j'ai l'impression de ce que tu viens de raconter, une envie de créer un jeu accessible ?
2: Voilà, toujours. Donc, toujours mon idée, c'est vraiment de rassembler les gens, hein, de rassembler les générations. J'adore quand en festival, il y a des petits-enfants qui jouent avec leurs parents, leurs grands-parents, ou des gens d'horizons totalement inconnus qui s'assoient à la table et qui sont vraiment très différents et qui tous rassemblent autour d'un jeu. C'est vraiment ça ma motivation. Donc, je voulais un jeu qui soit... c'est pour ça qu'il est pas, il n'a pas de thème aussi, parce que je pense que la thématique, c'est bien, mais ça peut aussi parfois... attirer des personnes plus que d'autres, etc. Quand un jeu n'est pas thématique, il peut être plus universel aussi. Donc, je voulais un petit jeu facile, rapide, facile à emmener avec soi et un peu original, si possible, avec quelque chose qui n'existait pas. Et donc, l'idée vraiment de base, c'était les cartes à trous.
1: Ouais.
2: Donc, puisqu'il y a des cartes effectivement avec des trous qu'on va superposer les unes sur les autres. Et donc on va faire apparaître à la fois des symboles sur la carte qu'on a posée et des symboles d'en dessous qu'on va pouvoir récupérer astucieusement pour récupérer les cubes qui nous intéressent. Donc l'idée des cartes, c'était vraiment ça. Donc c'est la première chose qu'il y a eu. Et puis après, ça s'est pas fait en un jour. Effectivement, j'ai réfléchi comment je pourrais utiliser ces cartes, dans quel but, etc. Donc après, il y a eu les petits cubes autour. Il n'y avait pas encore de plateau pour récupérer les cubes, on récupérait juste des cubes comme ça. Et puis un jour, l'idée des plateaux est née aussi, et puis des points, des différents points, comment est-ce qu'on marquait les points, comment est-ce qu'on pouvait être éliminé, etc. Voilà, donc tout ça, ça a pris à peu près, je dirais, un an et demi, pas en continu bien sûr, mais au fil de l'évolution, de le faire jouer à mon entourage.
1: Alors créer un jeu, c'est déjà un énorme travail, mais devenir éditrice en parallèle, c'est encore autre chose. Comment t'as vécu cette double casquette ?
2: Alors c'est vrai que c'est pas facile, parce que quand on fait tout seul, en plus on n'a pas de... Ouais. Parfois bien d'avoir, bah, bien sûr, j'avais des conseils autour de moi, mais il y a quand même la responsabilité qui reste pleine et entière.
1: Oui.
2: Donc, c'est l'aventure de Diadème qui a fait qu'effectivement, j'avais envie à nouveau de repartir en 2-3 ans, peut-être de voir des éditeurs, d'avoir des réponses plus ou moins positives. Parfois, les réponses sont positives, mais aussi, ils signent des jeux qui ne sortent pas avant 2 ou 3 ans.
1: Mais oui, donc, bien sûr.
2: Ouais. On ne sait jamais, voilà. Donc, j'avais envie d'être plus maître de la chose. Et donc, bah, à un moment, j'ai longtemps hésité, hein, mais je me suis dit, allez, je me lance, on verra bien.
1: Qu'est-ce qui a été le plus difficile entre la création, la production, la fabrication ? Bon, la distribution, je crois que c'est réglé maintenant, puisque tu as un distributeur.
2: Oui. Oui, tout à fait. Au début, effectivement, je suis allée dans les boutiques moi-même, autour des endroits où j'ai l'habitude d'aller. Mais bon, c'est vrai que c'était... Tu as rencontré un très bon accueil. Vraiment, les patrons des boutiques sont très sympas et beaucoup m'ont pris et m'ont aidé. Mais c'est vrai que bon, ça reste quand même évidemment très important d'avoir un distributeur pour pouvoir toucher...
1: Mais oui. Pour toucher les autres boutiques. Et à un moment où tu t'es dit, ok, là, ça devient réel, le jeu va vraiment exister ?
2: Oui, bah, je pense quand on lance la fabrication et qu'on reçoit la première boîte finale avec pour acceptation, là, on se dit, ouais, là, ça y est, c'est bon. Là.
1: Ouais. Donc, tu as lancé donc, pour éditer ce jeu Mouse and Cheese Games. Quelle identité tu vas envie de donner à ta maison d'édition ?
2: Eh bien, comme je disais, c'est vraiment, je voudrais des jeux qui soient accessibles pour tous et qui rassemblent les gens, qui puissent recréer du lien, éloigner les jeunes des écrans, comme ouais. on dit beaucoup. Voilà, c'est vraiment tout ça. C'est vraiment ça mon but. Je pense que c'est très très important et ça c'est en train d'arriver parce que quand même le jeu est, ouais, les ouais. jeux de société sont de plus en plus appréciés. Et, ouais. et même auprès des jeunes, j'ai mes deux neveux qui ont 8 et 10 ans et 12 ans et bon, sans doute grâce à moi parce que je les fais beaucoup jouer, mais ils adorent ça aussi.
1: On joue.
2: Ils adorent ça et ça les éloigne vraiment. Le temps que je suis avec eux, il n'y a plus d'écran, quoi. Ouais, et ça c'est bien.
1: Alors, donc, depuis le 24 avril, hein, si je ne dis pas de bêtises, Stanford s'est distribué par Abbey Games.
2: Oui.
1: Comment s'est fait cette rencontre?
2: Alors, en fait, j'ai écrit à plusieurs distributeurs en leur décrivant un petit peu le jeu. Il y a déjà un compte Instagram de Moxian Cheese Games, il y a un site internet aussi, donc en les envoyant vers les liens, vers la règle du jeu, etc. Ouais. Et il se trouve qu'Abbey Games m'a répondu en disant « ça m'intrigue, est-ce que vous pouvez m'envoyer une boîte ?» Et donc voilà, donc j'ai envoyé et puis ils m'ont rappelé en disant qu'effectivement ça pouvait les intéresser.
1: Quel retour tu reçois aujourd'hui des boutiques et des joueurs depuis la sortie du jeu?
2: Pour l'instant très positif. Alors effectivement, il faut le faire connaître parce que il y a le réseau encore n'est pas énorme. En plus de ça, j'ai un premier tirage qui était pas trop important, bien sûr, parce que
1: oui, c'est logique.
2: J'ai démarré doucement, ouais. Donc là il y en a un autre qui est en cours.
1: D'accord, donc ça c'est une bonne nouvelle.
2: Ouais, tout à fait. Donc on peut pas non plus aussi trop aller partout tant qu'on n'a pas aussi les moyens de répondre à toutes les demandes. Mais pour l'instant, c'est très positif. Ouais. Les gens qui jouent, à qui on le présente, et aussi en festival, en général, aiment beaucoup, beaucoup ce jeu.
1: Et le fait aujourd'hui d'avoir un distributeur, ça te permet aussi de toucher des boutiques que tu n'aurais peut-être pas touchées sans distributeur?
2: Oui, bien sûr, évidemment. C'est sûr que c'est indispensable pour pouvoir vraiment avoir une distribution du jeu dans toute la France, sinon c'est pas possible. Ouais.
1: Alors on parle souvent des auteurs, parfois aussi des éditeurs, mais plus rarement des personnes qui font les deux en même temps. Avec le recul, qu'est-ce que tu as appris sur l'industrie du jeu? Est-ce que tu recommencerais comme ça là s'il fallait, ou tu dirais bon bah non, j'ai peut-être trouvé un éditeur?
2: Pour l'instant, non. Ça, pour l'instant, ça va. Bon, après, c'est sûr que je démarre tout juste. Si après j'ai dit Diadème par la suite, tout ça, on va rentrer dans des choses plus complexes parce que ouais. il faudra des illustrations, il faudra un illustrateur, il faudra différentes choses que j'ai pas encore abordées vraiment. Mais bon, pour l'instant, ça va. C'est plutôt très positif comme expérience.
1: Et tu te sens davantage autrice, éditrice ou les deux?
2: C'est une bonne question. Je dirais les deux, ouais.
1: Les deux?
2: J'aime beaucoup concevoir des jeux, mais ouais, pour l'instant, l'aventure de l'édition me plaît beaucoup aussi. Donc oui, je dirais les deux, ouais.
1: Et là, tu nous parlais de Diadème. Est-ce qu'on peut s'attendre à avoir d'autres jeux Mouse and Cheese Games prochainement, mais peut-être dans le même esprit que Ten First?
2: Pour l'instant, pas de façon imminente, mais il y a des projets, oui, il y a d'autres projets en cours, effectivement, pour plus tard. Ouais.
1: Alors, dernière chose, Elisabeth, si je devais résumer Ten First en une phrase pour donner envie aux joueurs de le découvrir, tu dirais quoi?
2: Alors, eh bien, c'est un petit jeu très original, malin, stratégique, qui est rapide, que vous pouvez emmener partout avec vous, plaira à toutes les générations et peut rassembler tout le monde.
1: Très bien, merci beaucoup Elisabeth. On rappelle donc que Ten First est disponible en boutique et qu'on peut retrouver toutes les infos sur ton site mouseandcheesegames.com.
2: Tout à fait. Je dirais une dernière petite chose, si jamais il y en a parmi vous qui sont le 18 août dans la région de Cloire-Carnoët, justement.
1: Ouais.
2: Il y aura une démonstration du jeu au quartier libre, au Pouldieu, le mardi 18 août, à partir de 17h dans le Finistère.
1: D'accord, ok. Eh bah, très bien. Donc,
2: voilà.
1: On n'est pas très très loin alors.
2: Ouais, tout à fait, c'est pour ça que je le dis. Il y en a qui sont dans le coin.
1: Merci
2: et
1: beaucoup.
2: Je serai là pour présenter le jeu. Voilà, merci beaucoup à toi pour l'invitation.
1: À bientôt, au revoir.
2: Au revoir.

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1: Et pour terminer ce C'est ludique, on retrouve bien entendu Morgane, comme d'habitude. Salut Morgane.
2: Salut.
1: Alors aujourd'hui, tu vas nous parler de quoi ?
2: Je vais vous parler d'un jeu expert sur une feuille, bref, c'est du sorte de X and Right, en fait, si on peut appeler ça.
1: X and Right.
2: On va parler de X and Right, ouais, voilà. Parce qu'il n'y a pas de carte, donc je ne peux pas te dire que c'est du Roll and Write, il n'y a pas de dés non plus, donc voilà, ça ne marche pas.
1: D'accord.
2: Mais du coup, on va parler de Heroes, Write and Conquer. Donc c'est un jeu à cocher d'exploration, pas comme les autres. C'est un jeu de, alors je vais essayer de ne pas écorcher, d'Egor Nikolaev et de Yuri Zorazlov, et qui est sorti tout récemment chez Tribuo en France. Donc dans ce jeu, en fait, on incarne des puissants chefs de guerre partis à la conquête du monde. Chacun va avoir une feuille de jeu format A4 avec sa faction spécifique, puisqu'elles seront toutes différentes. On retrouvera ainsi les humains, les revenants, les gnomes, les orques, les elfes et les nagas, qui seront plus ou moins difficiles à jouer. Une partie, ça se déroule en 16 manches, pendant lesquelles, en fait, on va réaliser 4 actions parmi 5 possibles. Mais sauf qu'on fera pas toujours ce qu'on veut, puisqu'en fait, c'est le joueur actif qui va déterminer à chaque manche quelles actions seront jouées, leur ordre et surtout la puissance de chaque action. Donc si par exemple c'est mon tour, enfin c'est moi qui suis joueur actif et je décide de mettre l'action récolter du bois en troisième action, cette action sera faite en troisième sur les quatre jouables et je vais récolter trois bois.
1: D'accord, ok.
2: Donc c'est vraiment ça qui va déterminer ton action de base. Parmi les actions possibles, donc on va pouvoir collecter des ressources, donc il y a le bois, le métal ou l'or. On va aussi pouvoir construire des bâtiments, recruter des nouvelles unités, se déplacer, capturer des forteresses, etc. Parce qu'en fait, sur votre feuille de jeu, vous avez votre haut de carte, enfin, votre haut de feuille, c'est vraiment vos bâtiments pour évoluer tout au long de la partie. Et en bas, vous allez avoir une grande carte avec plus, je crois qu'il y a 27 régions différentes sur chaque carte qu'il va falloir explorer. Donc on a une grande carte visible, mais on a tous les mêmes régions. Donc si on se trouve au même endroit qu'un autre joueur pendant la partie, ben on va pouvoir déclencher un combat qui peut ensuite nous permettre de vaincre un monstre, de récupérer des ressources qui sont toujours très utiles. Les bâtiments, eux, donc qui sont au-dessus, ils vont vous permettre d'améliorer votre faction et de vous donner des pouvoirs supplémentaires pendant la partie. Par exemple, vous pourriez gagner des ressources supplémentaires si vous battez des monstres, vous pourrez augmenter la force de vos unités, en recruter des plus fortes, etc. Et en fait, les bâtiments, ils sont par ordre, donc il faut que tu aies validé le niveau 1 pour aller chercher un niveau 2 après, etc. Donc si tu fais pas d'abord celui qui est le plus bénéfique, tu feras pas en premier, en fait.
1: Ouais,
2: tu peux commencer
1: d'accord.
2: par le bas de la piste pour après monter. On est plutôt sur du jeu expert, mais pour le coup, on reste sur des règles qui sont accessibles, entre guillemets, puisque le principe du jeu reste simple. Hein. On fait vraiment 16 manches avec 4 actions par manche où on récolte, on va chercher nos unités, on va combattre. Après, la stratégie à développer et la montée en puissance au fur et à mesure des manches, ça complexifie quand même le jeu. La grande particularité, c'est donc que c'est du jeu à écrire, donc notre zone de jeu et notre partie, elle sera exclusivement sur une grande feuille A4. C'est facile à transporter, ça se joue partout. Il n'y a pas besoin de dés ni rien, on a juste notre feuille, notre feutre. On monte notre stratégie au fur et à mesure. Après, voilà, on va passer du temps à écrire, effacer, réécrire, parce qu'on marque vraiment tout ce qu'on fait dessus, tous nos déplacements. Mais c'est aussi ce qui fait le charme d'un format de jeu comme celui-là. On est dans un univers fantasy, donc ça change aussi. Pour le coup, le fait d'avoir les factions asymétriques, moi, ça m'a bien plu. Celle des revenants et celle des humains, c'est celles qui sont conseillées pour les premières parties, pour mieux découvrir et explorer les possibilités. Après, vous pouvez totalement aller vers des factions plus puissantes.
1: Ouais.
2: La première partie, elle peut être un peu déroutante. Moi, ça a été le cas. Le temps d'appréhender vraiment tout ce qu'on peut faire dans le jeu. On revient un peu quand même dans les règles pour être sûr de pas faire d'erreur, parce qu'on écrit vraiment tout. Faut qu'on gère quand même nos déplacements et qu'on voit comment ça se passe quand on tombe sur une case avec quelque chose dessus, donc faut qu'on aille chercher ce qu'il faut. Mais pour le coup, l'originalité, elle vient également de ce choix d'action, de l'ordre choisi par un autre joueur. Ça fera pas toujours ce qu'on veut à chaque manche, hein. On va essayer de négocier pour avoir les actions qu'on veut, mais il faut pas trop rêver. On n'aura pas forcément la puissance voulue non plus, mais c'est vrai que ça fonctionne très bien. Ça permet de réajuster sa stratégie au fur et à mesure des 16 manches. L'interaction, elle est toujours très présente, justement entre ce choix d'action et aussi face au combat qui sont toujours facultatifs. On peut tomber sur un autre joueur et dire moi je sais que je vais pas gagner avec mes unités, j'ai pas grand chose, donc j'y vais pas. On sent qu'on a vraiment envie de pousser plus loin, en fait, pour faire mieux. Moi, ça m'a donné envie d'y retourner, parce que c'est vrai que du coup t'as envie de voir ce que tu peux faire avec d'autres factions. Comme c'est totalement asymétrique, on fonctionne pas du tout de la même façon, donc on va pas forcément aller explorer au même endroit, même si les objectifs restent les mêmes, hein. Il faut qu'on capture des monstres, enfin qu'on aille tuer des monstres, qu'on aille capturer des forteresses, récupérer des points. On a quand même des objectifs communs, mais voilà, dans ce format là avec la gestion des troupes et tout ça, je trouve ça vraiment très très bien d'avoir mis quelque chose qui est hyper. Enfin voilà, t'embarques deux pochettes, tu veux jouer dans le train, tu embarques tes deux feuilles, tes deux feutres et puis tu joues sans problème.
1: Ouais.
2: T'as pas besoin d'espace du tout pour jouer, et c'est un format assez original, je trouve, pour du jeu expert comme ça. T'en as beaucoup qui le comparent à du 4X.
1: Ouais,
2: ça, c'est d'accord. Gros format de jeu expert. Mais du coup, moi, j'ai beaucoup aimé en y rejouant, parce que c'est vrai que la première partie, du coup, était un peu plus déroutante. Quoi.
1: Okay.
2: Mais c'est le temps de tout assimiler. Et puis, c'est un peu perturbant aussi d'avoir du format à écrire sur un jeu expert, en fait.
1: Oui.
2: C'est autant on a l'habitude avec des welcome, des choses comme ça, d'avoir des trucs plus familiaux, plus accessibles. Et là, ouais,
1: là, on est vraiment
2: les règles sont simples.
1: Hein. Ouais.
2: Mais voilà, faut juste s'accrocher pour faire sa stratégie, développer ses factions et puis ses unités et puis arriver à explorer comme on veut.
1: Très bien, merci beaucoup Morgan.
2: Avec plaisir.
1: On se retrouve la semaine prochaine. Oh, on va approcher bientôt de la fin de l'année. Hein.
2: Oui, ça approche à grands pas, et de l'été surtout.
1: Oui, c'est vrai que nous, en radio, on dit la fin de l'année parce que voilà, c'est la saison, mais on arrive à l'été, on n'arrive pas au mois de décembre, hein, je précise.
2: Oui, c'est ça. Et puis la vague de chaleur qu'on vient de se prendre, c'est bon.
1: Merci Morgane.
2: Avec plaisir, bon week-end.
1: Voilà les amis, c'est ludique, c'est terminé. Nous, on se retrouve bien entendu lundi pour Un jour, un jeu, et samedi pour la grande émission. En attendant, jouez bien, salut.

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Voici l'éphéméride pour ce 13 juin. Aujourd'hui, nous souhaitons une bonne fête au Antoine. Bon anniversaire à Romain Ménil, le perchiste français est né en 1977. Et bon anniversaire au footballeur Florent Malouda, il est né en 1980. Bon anniversaire à vous également si vous êtes né un 13 juin. Voici maintenant le numéro 1 du jour.

0: Nous sommes en 2010, le chanteur de Louise Attaque, Gaëtan Roussel, sort un nouvel album et le premier extrait, Help Myself, passe en boucle sur toutes les radios et rentre directement quatrième des ventes en France le 13 juin 2010. Le titre restera classé 4 semaines dans les 10 premiers. On termine par un événement, il risquait 20 ans de prison. Le 13 juin 2005, le jury du tribunal rend son verdict et innocente Michael Jackson de tous les chefs d'inculpation. Bonne journée et à demain.
1: Bonjour, les petits bonshommes verts sont déjà parmi nous qu'il paraît.
2: Qu'est-ce que t'as volé ?
3: Des secrets. Tout le monde a droit à la vérité.
1: Avec Disclosure Day, voici le nouveau Spielberg. Et une fois de plus, après E.T. et la guerre des mondes, la question de l'existence d'extraterrestres le passionne, et nous aussi. Le point de départ de ce film, ils sont déjà parmi nous. L'occasion de nous offrir un grand spectacle, Steven Spielberg. L'histoire m'est venue parce que lorsque je réalisais mes premiers films de science-fiction, j'avais besoin et faisais confiance à mon imagination pour penser à des choses qui n'avaient peut-être jamais été faites auparavant. Et quand le cycle de l'actualité a commencé à changer avec de plus en plus de personnes, disons de l'armée américaine, de l'armée de l'air, de pilotes de la marine, de membres du Congrès, et quand j'ai vu ces images, quand le monde entier les a vues, j'ai soudain compris. Peut-être qu'il y a une nouvelle façon de raconter une histoire sur l'opportunité claire et présente de révéler ce que le gouvernement ou les différentes sociétés de contrat de l'État profond cachent au grand public depuis 80 ans.
4: Ça va aller, tout va bien se passer, mon amour. T'inquiète pas, je reviens vite.
1: Dans ce fils de personne, Romain Duris incarne un père dévasté suite au décès de sa femme. L'enfant qu'il venait d'adopter ne le considère pas encore comme un père. Désemparé, le père retourne en Thaïlande pour retrouver la famille biologique de l'enfant. Un film intense et pudique qui joue sur les silences et vous plongera en immersion dans cette relation père-fils naissante. Romain Duris.
5: Je suis curieux des films qui se passent ailleurs, quoi. En général, je trouve que le cinéma avec le voyage, ça crée vraiment des moments privilégiés, de bouger de son quotidien, de notre France tant chérie. Ça donne de toute façon quelque chose de particulier, de jamais pareil. Après l'histoire, le scénario était très bien écrit sur un voyage où peu de, comme on le voit dans le film, peu de mots, mais beaucoup d'intensité.
6: Un matin, mon téléphone a sonné. J'ai décroché et le monde s'est écroulé. Tu étais parti, toi, mon meilleur ami.
1: Et puis avec D'un monde à l'autre, le comédien et ici réalisateur Jérémy Régnier nous entraîne dans une aventure humaine en direction du très grand nord. Accompagné du voyageur de l'extrême Loury Lag, les deux hommes vont jusqu'à risquer leur vie pour ce périple. Jérémy Régnier.
7: On a fini cette expérience, je ne vais plus jamais. C'était tellement douloureux, c'était tellement épuisant, éreintant. J'ai mis presque un an à m'en remettre physiquement. Pas tout de suite, mais maintenant c'est vrai qu'avec le recul, c'est plus comme un songe, c'est-à-dire qu'un souvenir, dans la mémoire et on est happé par ce souvenir, ouais. Par le blanc, par ces étendues à l'infini, par ces conditions, par le fait d'être tellement loin de toutes les choses qu'on connaît dans la vie. C'est comme si t'arrivais sur un autre monde.
1: Allez, bon film à tous.
8: Salut à tous, c'est Greg pour l'Actu Gamer. Si t'es fan de jeux vidéo, t'es au bon endroit. Et cette semaine, on va parler de Copa City. Le 11 juin dernier, le coup d'envoi a été donné pour la Coupe du Monde de foot de 2026. À défaut d'être aussi bon que Mbappé dans la vraie vie, certains voudront sûrement se rabattre sur les jeux de vidéo de football. Et si le choix du moment devrait être entre eSport FC 26 ou Rematch, il s'appelle Copa City. C'est un nouveau jeu de football qui arrive plus ou moins en même temps que la Coupe du Monde, et ça c'est le côté bonne nouvelle. Eh oui, vous l'aviez pas vu venir celui-là. Copa City, ce n'est pas un jeu de football où vous jouez à la place des joueurs sur le terrain, mais un jeu de gestion et de stratégie économique. Vous êtes responsable de l'organisation autour d'un match de foot majeur dans votre ville. En somme, une sorte de mélange entre City Skyline et Zoo Tycoon, mais dans le milieu du football. Prévu pour le 16 juin prochain sur PC, PS5 et Xbox Series, il devrait proposer de gérer des événements sportifs dans pas moins de 3 villes du monde réel, Varsovie, Berlin et Rio de Janeiro, tout en vous donnons l'accès à leurs stades respectifs les plus iconiques. Côté équipe de foot, il sera possible de gérer des rencontres entre 6 clubs légendaires. Le but sera alors de faire en sorte que le match se passe dans les meilleures conditions possibles tout en gérant votre budget alloué. Construction et développement d'infrastructures temporaires, satisfaction des fans, sécurité, sponsoring. Vous devrez gérer beaucoup de choses différentes à la fois dans pas moins de 2 modes différents, le mode campagne et le mode match simple. Bref, si vous aimez le foot et que vous voulez le voir sous un regard différent, Copa City est peut-être pour vous. C'était Greg pour l'Actu Gamer, bon game et à la semaine prochaine.
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2: Bonjour à tous, à vos bouteilles d'eau. Après un début de mois de juin morose sur une grande partie de l'Hexagone, le mercure va de nouveau monter brusquement ce week-end pour dépasser les 35 degrés. Après l'affaire Liana, plusieurs associations de défense de l'enfance réclament des mesures concrètes contre les violences sexuelles faites aux mineurs. Elles dénoncent l'inaction des pouvoirs publics et appellent à des rassemblements hebdomadaires. Le gouvernement promet d'accélérer sa réponse législative. Bernadette Chirac, ancienne première dame, décédée à 93 ans, a été inhumée hier après-midi à Paris en présence de plusieurs personnalités du monde politique et du spectacle. Un hommage lui sera également rendu demain en Corrèze. Le parquet de Valence a requis le renvoi de 11 personnes devant la justice pour l'homicide de Thomas, un adolescent de 16 ans poignardé dans des circonstances confuses lors d'un bal à Crépol dans la Drôme. C'était en novembre 2023. 14 hommes, dont certains étaient mineurs au moment des faits, ont été mis en examen pour homicide volontaire et tentative d'homicide volontaire en bande organisée. Tous nient avoir porté le coup mortel. Delphine Pinto a été condamnée à 30 ans de réclusion criminelle par la cour d'assises spéciale de l'Oise dans la nuit dernière. Reconnue coupable d'avoir provoqué le meurtre en bande organisée de son mari Jean-Christophe Piel en 2021. Jugée à ses côtés, Yacine Zekri a été déclarée coupable d'avoir tué Jean-Christophe Piel sur commande d'une balle dans la nuque. Il a également écopé de 30 ans de réclusion criminelle, mais avec une peine de sûreté des deux tiers. À l'international, plus de 3 mois après le début de la guerre au Moyen-Orient, Washington et Téhéran semblent enfin prêts à s'accorder. Le chef de la diplomatie iranienne a indiqué hier soir que le protocole d'accord serait signé à distance une fois finalisé. Et puis sport et football, la Coupe du Monde se poursuit. Cette nuit, le Canada a arraché le nul 1-0 à Toronto face à la Bosnie-Herzégovine, après avoir été mené au score dès la 21e minute. De leur côté, les États-Unis ont dominé le Paraguay 4-1.
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3: La météo de ce 13 juin avec des bancs de brume ou des nuages bas qui retardent l'arrivée du soleil sur les régions situées au nord d'une ligne allant de Nantes à Strasbourg. Sur les trois quarts sud du pays, le soleil brille généreusement dès le lever du jour. Les températures sont comprises entre 13 et 19 degrés. 13 degrés à Cherbourg, 14 degrés à Brest et à Orléans, 15 degrés à La Rochelle, 17 degrés à Lyon, 20 degrés à Montélimar, à Marseille. Dans l'après-midi, le beau temps gagne la majeure partie du pays avec des températures en hausse généralisées. La chaleur s'accentue avec des maxis comprises entre 18 et 36 degrés.
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4: Bonjour à toutes et à tous. On débute avec les derniers résultats à la Coupe du Monde 2026 en Amérique du Nord. Pour cette deuxième journée de compétition, tous les pays organisateurs sont entrés dans ce mondial. Ça a débuté hier soir avec le match du Canada face à la Bosnie. Ce sont les Bosniens qui avaient ouvert à la marque par l'intermédiaire de Jovo Lukic. L'attaquant du FC Universitatea Cluj reprenait victorieusement de la tête sur corner. Et puis les Canadiens sont revenus dans la partie grâce à Larin sur une frappe puissante. Un résultat déjà historique, puisqu'il permet au Canada de glaner ses tout premiers points en Coupe du Monde. Et cette nuit, les États-Unis ont réussi le premier score fleuve de cette Coupe du Monde. Ils se sont facilement défaits des Paraguayens en s'imposant 4-1. Le monégasque Folarin Balogun est d'ailleurs le premier joueur de Ligue 1 à marquer dans ce tournoi. Il a même inscrit un doublé lors de cette rencontre au 31e et 45e plus 5 minutes. Bodadilla avait ouvert la marque contre son camp pour les États-Unis. Le Paraguay qui a réduit le score par Mauricio. Puis Reina a conclu la marque au bout du temps additionnel, alors que la 90e minute était dépassée de 8 minutes. Notez que Donald Trump n'était pas présent pour cette rencontre d'ouverture des États-Unis. Et notez que durant cette rencontre, la VAR est elle-même intervenue pour attribuer un carton jaune au Paraguayen Almiron, auteur d'une simulation, et pour ainsi annuler le carton distribué à Tim Raine. 3 nouveaux cas sont possibles avec la VAR durant ce mondial, en plus des situations habituelles, les buts, les pénaltys, les cartons rouges. L'assistance vidéo peut, depuis le début du mondial, être utilisée afin de corriger une situation de deuxième carton jaune, l'attribution d'un corner et donc l'identité d'un joueur sanctionné d'un avertissement. Et ce samedi, 3 rencontres au programme. Qatar-Suisse à 21h, Brésil-Maroc à minuit du côté du MetLife Stadium, Neymar est forfait. Et puis Haïti-Écosse à Foxborough à 3h du matin. Très belle Coupe du Monde.
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2: Bonsoir à tous, Rémi Heitz sort du silence dans le dossier Liana. Dans les colonnes du Monde, le plus haut procureur de France parle d'un échec collectif et d'une crise après la mort de la jeune collégienne de 11 ans dans le Gers. Dans cette affaire, de nouvelles accusations émergent au sein de la famille du principal suspect, visant son frère et son père pour des faits présumés de violence sexuelle. L'accord de paix ne sera finalement pas pour tout de suite entre les États-Unis et l'Iran. Le premier ministre pakistanais affirmait ce matin une signature dans les 24 heures dans une publication sur X. Une information rapide démenti par Téhéran tout à l'heure. L'Iran, impliqué dans ses discussions avec Washington, écarte toute conclusion dans un délai si court. Dans le même temps, la télévision d'État iranienne annonce les funérailles d'Ali Khamenei à partir du 4 juillet pour une durée de 6 jours. L'émotion est vive à Reims après cette attaque au couteau. Une jeune fille de 17 ans a reçu 6 coups de couteau près de la gare. Le suspect principal, son compagnon de 28 ans, a été arrêté par les forces de l'ordre. Grièvement blessée, l'adolescente a été prise en charge en urgence absolue. Son pronostic vital est engagé. De nouvelles règles en vue pour les arrêts maladie. Dès le 1er septembre, la durée d'un premier arrêt sera plafonnée à 31 jours et celle d'une prolongation à 62 jours. Le décret vient d'être publié aujourd'hui au journal officiel. Objectif affiché, renforcer l'encadrement des dépenses de l'assurance maladie en hausse ces dernières années. Les donneurs de sang à l'honneur ce week-end. L'établissement français du sang appelle à la mobilisation à la veille de la journée mondiale des donneurs ce dimanche. Si la France en compte près d'1,5 million, les dons de globules rouges varient au cours de l'année et notamment lors des épisodes de chaleur selon l'établissement français du sang. Et puis du foot, la première journée de la phase de poule de la Coupe du Monde continue avec dès 21h le Qatar face à la Suisse et ce premier choc intéressant entre le Brésil et le Maroc. Coup d'envoi minuit et puis à 3h du matin, Haïti affrontera l'Écosse. Et puis le grand départ des 24 heures du Mans aujourd'hui. 186 pilotes sont présents pour cette 94e édition avec l'espoir de succéder à Ferrari, vainqueur ces 3 dernières années. La course mythique s'était lancée à 16h.
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2: La chaleur s'installe sur l'Hexagone, mais le soleil ne dominera pas partout. Des nuages persisteront une bonne partie de la journée le long des frontières du Nord, notamment entre Lille, Strasbourg et Metz, mais le temps restera sec. Au lever du jour, quelques nuages seront présents sur le littoral Provence-Alpes-Côte d'Azur, entre Nice et Marseille, et pourront localement résister jusqu'en cours d'après-midi. Ailleurs, de Bordeaux à Nantes, en passant par Paris et Lyon, le soleil dominera largement ce dimanche. Les températures, 20 degrés à Cherbourg ce dimanche, jusqu'à 34 degrés à Toulouse, Montpellier.
1: Coupe du Monde 2026. Bonjour à toutes et à tous. On débute avec les derniers résultats à la Coupe du Monde 2026 en Amérique du Nord. Pour cette deuxième journée de compétition, tous les pays organisateurs sont entrés dans ce mondial. Ça a débuté hier soir avec le match du Canada face à la Bosnie. Ce sont les Bosniens qui avaient ouvert la marque par l'intermédiaire de Jovo Lukic. L'attaquant du FC Universitatea Cluj reprenait victorieusement de la tête sur corner. Et puis les Canadiens sont revenus dans la partie grâce à Larine sur une frappe puissante. Un résultat déjà historique puisqu'il permet aux Canada de glaner ses tout premiers points en Coupe du Monde. Et cette nuit, les États-Unis ont réussi le premier score fleuve de cette Coupe du Monde. Ils se sont facilement défaits des Paraguayens en s'imposant 4 buts à 1. Le monégasque Folarin Balogun est d'ailleurs le premier joueur de Ligue 1 à marquer dans ce tournoi. Il a même inscrit un doublé lors de cette rencontre au 31e et 45e plus 5 minutes. Bodavia avait ouvert la marque contre son camp pour les États-Unis. Le Paraguay qui a réduit le score par Mauricio. Puis Reina a conclu la marque au bout du temps additionnel, alors que la 90e minute était dépassée de 8 minutes. Notez que Donald Trump n'était pas présent pour cette rencontre d'ouverture des États-Unis. Et notez que durant cette rencontre, la VAR est elle-même intervenue pour attribuer un carton jaune au Paraguayen Almiron, auteur d'une simulation, et pour ainsi annuler le carton distribué à Tim Raine. 3 nouveaux cas sont possibles avec la VAR durant ce mondial, en plus des situations habituelles, les buts, les pénaltys, les cartons rouges. L'assistance vidéo peut, depuis le début du mondial, être utilisée afin de corriger une situation de deuxième carton jaune, l'attribution d'un corner et donc l'identité d'un joueur sanctionné d'un avertissement. Et ce samedi, 3 rencontres au programme. Qatar-Suisse à 21h, Brésil-Maroc à minuit du côté du MetLife Stadium, Neymar est forfait. Et puis Haïti-Écosse à Foxborough à 3h du matin. Très belle Coupe du Monde. 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
1: Salut tout le monde, j'espère que vous êtes en forme et que vous êtes confortablement installé pour cette émission Carpe Diem. Je m'appelle Sylvain Diem, je suis là toutes les semaines pour une heure de son que je vous mixe dans le tempo avec l'approche de l'été, beaucoup de sons qui nous viennent notamment du côté d'Ibiza avec l'ouverture des clubs. Tous les plus gros DJ ont leur résidence là-bas et forcément ça fait qu'il y a beaucoup de bonne musique à récolter au passage. Et on va démarrer fort justement cette émission avec Youssef et Alex, je vous cale I Feel Good. David Guetta sera de la partie également avec Eden Boyson pour Upside Down, la reprise de Diana Ross. Atiras également avec Bad Man Sound, ça prendra la suite dans le prochain quart d'heure. Mais pour ouvrir cette semaine, un son sorti sur le label Defected Records, c'est le retour de Melee avec un morceau qui s'appelle So High que je vous ai fait découvrir ici il y a 15 jours, qui est tout simplement incroyable. C'est pour ça que j'avais envie d'ouvrir cette émission Carpe Diem avec. Alors montez le son, on est ensemble pour

j'adore ce morceau, hein. Ray, Where is my husband? C'est le remix de David Guetta et Al Patton qui lui donne une touche encore plus énergique, encore plus dynamique. Bienvenue si vous prenez le train de Carpe Diems en route, je m'appelle Sylvain Diems. Et le principe, le concept de cette émission est super simple, hein. Je vous joue de la bonne musique, de la musique que je kiffe, de la musique qui fait bouger la planète entière dans le tempo pendant une heure, avec des nouveautés à découvrir comme Ruse et Danny Ward. Ça arrive dans quelques instants, c'est Story of My Life qui va débarquer dans vos oreilles. On se fera le kiff, le souvenir de la semaine. Je suis allé le chercher dans mes bacs à vinyle, Michael Gray, The Weeknd, un morceau que j'ai tellement joué à l'époque qui est presque intemporel. Et ben on va se le remettre pour le kiff dans quelques secondes. Il y aura aussi Fenn avec Yvette Mitchell pour Mr DJ, ou encore Bob Sinclair, I Can't Wait. Mais tout de suite, le son de Offline sorti sur Defective.

prod là-dessus. Allez d'ailleurs écouter hein, sur SoundCloud ou sur Internet tout ce qu'il fait parce que c'est juste incroyable. Il est bourré de talent. Bon, on va continuer très fort avec un son que vous pouvez retrouver, en tout cas un style de son que vous pouvez retrouver dans mon podcast parce que oui, il y a du bonus. Une heure de son gratos que je vous mets à dispo sur votre appli préférée de podcast. Ça peut être sur Deezer ou sur mon site sylvainjames.com. Et ce morceau-là, il en a fait partie un jour du podcast Fisher avec Rain. On voit aussi ce qu'est le nouveau bon entendeur qui reprend Dalida à mourir sur scène. C'est plutôt bien foutu et je vais vous le faire découvrir dans quelques instants. Il y aura aussi The Avener avec All The Time, mais tout de suite ce qui sonne comme l'un des tubes de cet été 2026 du côté d'Ibiza, Another featuring Ultra 45. Ça s'appelle Talk To You et c'est tout de suite pour continuer Carpe Diems.

0: C'est bon ça, hein, Jonas Blue qui reprend Salif Keita avec Madane dans Carpe Diems. Alors c'est presque pour clore l'émission, pour terminer, mais vous le savez qu'on va se remettre un petit bonus, un petit morceau, en tout cas un gros coup de cœur, une news. Dans quelques secondes, juste avant, eh ben, l'essentiel de tout ce dont je vous parle est à retrouver sur mon site simondiems.com. Il y a les liens vers les réseaux sociaux, la musique gratuite avec le podcast. C'est une forme de bonus hein, de cette émission Carpe Diems que vous pouvez retrouver gratuitement via mon site ou sur votre appli préférée de podcast. Allez-y, lâchez-vous, c'est gratos, ça fait plaisir. Pour terminer l'émission cette semaine, le kiff d'un truc qui groove, ça s'appelle G2AM, il est associé à Goodfella. Le titre c'est Morning Coffee. Vous allez voir que ce truc là, ça vous donne envie de bouger la tête comme ça, très nonchalamment. On va se le mettre très très fort pour terminer cette émission et se donner rendez-vous évidemment la semaine prochaine pour une nouvelle heure de gros sons à l'approche de l'été. Quel kiff! Portez-vous bien, continuez à écouter de la bonne musique et à la semaine prochaine. Ciao!
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Salut à tous, je suis Sébastien Kills et bienvenue dans ce nouveau Kills Mix. On va commencer avec Huggle tout de suite. Il y aura Miss Pauline, les DJ From Mars, Sophie, Alice Baxter, David Guetta, un maximum de nouveautés, de remix et de mix. La formule, vous la connaissez, le Kills Mix.

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1: La suite du Kills Mix, les Bingo Players, Dada Life, Armin van Buuren, et on entend partout Michael Jackson. Et bien c'est un méga mix qui va arriver. Et ouais, ça se fait aussi dans le Kills Mix.
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1: C'est la fin du Kills Mix. On se quitte avec Nathan. N'oubliez pas de télécharger bien sûr le podcast de l'émission. Moi je vous donne rendez-vous semaine prochaine pour le nouveau Kills Mix. Bye bye.
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